0: et de la pluie intense par endroits sont aussi possibles. Mettez-vous immédiatement à l'abri si un phénomène météorologique menaçant s'approche. Veuillez consulter les médias locaux pour plus d'informations.
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0: At 12:41 p.m. Eastern Daylight Time Sunday, Environment Canada has updated a tornado warning for the Golden Horseshoe area, Ontario. 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The following localities are included in the warning: St. Catharines, Grimsby, Northern Niagara Region, Niagara Falls, Welland, and Southern Niagara Region. Environment Canada meteorologists are tracking a severe thunderstorm that is possibly producing a tornado. Damaging winds, large hail, and locally intense rainfall are also possible. Take cover immediately if threatening weather approaches. Please consult local media for more information.
1: À 12h41 heure avancée de l'Est le dimanche, Environnement Canada a mis à jour une alerte de tornade pour la région du Golden Horseshoe en Ontario. Une attention et des précautions additionnelles devraient être exercées. Les localités suivantes sont incluses à l'alerte: Sainte-Catherine, Grimsby, la région de Niagara Nord, Niagara Falls, Welland et la région de Niagara Sud. Les météorologues d'Environnement Canada surveillent un orage violent produisant possiblement une tornade. Des vents destructeurs, de la grosse grêle et de la pluie intense par endroits sont aussi possibles. Mettez-vous immédiatement à l'abri si un phénomène météorologique menaçant s'approche. Veuillez consulter les médias locaux pour plus d'informations.

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